0: matin avec des vents du nord-ouest à 20, des rafales à 40. Ça devient léger en après-midi avec un maximum de plus 2.
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0: Ennuagement prévu ce soir avec 30% de probabilité d'averse de neige au cours de la nuit prochaine avec des vents devenant du nord-ouest à 20 km/h, rafale à 40 au cours de la nuit. Minimum moins 7, refroidissement éolien de moins 14 au cours de la nuit. Demain mercredi, dégagement prévu tôt le matin avec des vents du nord-ouest à 20, des rafales à 40. Ça devient léger en après-midi avec un maximum de plus 2.
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0: Ennuagement prévu ce soir avec 30% de probabilité d'averse de neige au cours de la nuit prochaine avec des vents devenant du nord-ouest à 20 km/h, rafale à 40 au cours de la nuit. Minimum moins 7, refroidissement éolien de moins 14 au cours de la nuit. Demain mercredi, dégagement prévu tôt le matin avec des vents du nord-ouest à 20, des rafales à 40. Ça devient léger en après-midi avec un maximum de plus 2.
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1: Du mercredi, c'est un dégagement prévu tôt le matin avec des vents du nord-ouest à 20 km/h à Fala 40. Ça devient léger en après-midi avec un maximum de plus 2, refroidissement éolien de moins 14 le matin. Ce soir et la nuit prochaine, passage nuageux minimum moins 7 et demain jeudi, alternance soleil-nuage avec un maximum de 10 degrés.
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0: Aujourd'hui, mercredi, c'est un dégagement prévu tôt le matin avec des vents du nord-ouest à 20 km/h à Fala 40. Ça devient léger en après-midi avec un maximum de plus 2, refroidissement éolien de moins 14 le matin. Ce soir et la nuit prochaine, passage nuageux minimum moins 7 et demain jeudi, alternance soleil-nuage avec un maximum de 10 degrés.
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0: Aujourd'hui, mercredi, c'est un dégagement prévu tôt le matin avec des vents du nord-ouest à 20 km/h à Fala 40. Ça devient léger en après-midi avec un maximum de plus 2, refroidissement éolien de moins 14 le matin. Ce soir et la nuit prochaine, passage nuageux minimum moins 7 et demain jeudi, alternance soleil-nuage avec un maximum de 10 degrés.
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Aujourd'hui, mercredi, c'est un dégagement prévu tôt le matin avec des vents du nord-ouest à 20 km/h à Fala 40. Ça devient léger en après-midi avec un maximum de plus 2, refroidissement éolien de moins 14 le matin. Ce soir et la nuit prochaine, passage nuageux minimum moins 7.

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0: avec 30 % de risque d'averse cet après-midi. Les nappes de brouillard se dissipent ce matin, maximum de 26 degrés, mais un humidex de 34. Du côté de la baie des Chaleurs et de Restigouche, alternance de soleil et de nuages avec également 30 % de probabilité d'averse cet après-midi, un maximum de 25 avec un humidex de 32 et un indice UV de 7.
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1: Les prévisions météo pour aujourd'hui pour la région de Bathurst et la péninsule acadienne. Ciel généralement nuageux avec 30 % de risque d'averse cet après-midi. Les nappes de brouillard se dissipent ce matin. Maximum de 26 degrés, mais un humidex de 34. Du côté de la baie des Chaleurs et de Restigouche, alternance de soleil et de nuages avec également 30 % de probabilité d'averse cet après-midi. Un maximum de 25 avec un humidex de 32 et un indice UV de 7.
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Les prévisions météo pour aujourd'hui pour la région de Bathurst et la péninsule acadienne. Ciel généralement nuageux avec 30 % de risque d'averse cet après-midi. Les nappes de brouillard se dissipent ce matin. Maximum de 26 degrés, mais un humidex

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0: Mais bon matin, bon samedi matin, c'est Renelle Lantaigne, ici sur les ondes de CJVA. Et oui, je vous accompagne pour une bonne partie de la journée, comme la tradition le veut. Eh bien, on parle tradition, je vous rappelle qu'on a toujours notre question week-end sur notre page Facebook. N'oubliez pas d'aller la répondre. Ça pourrait vous donner peut-être des petites gâteries là chez McDonald's dans le coin de Bathurst. Et quoi d'autre? Ben bien sûr, on vous propose une belle programmation du côté du cinéma. On a des choses à discuter du côté de l'actualité. Je vous dirais, côté feu, là, c'est pas mal interdit sur l'ensemble de la province. Il y a quelques régions que c'est un peu limité. Mais en majorité, là, c'est vraiment pas le temps de faire des feux. Parce que de toute façon, comme on dirait, c'est pas le temps de jouer avec le feu. Il fait assez beau, il fait chaud. Et si, justement, si vous êtes en vacances, ben, profitez-en au maximum. Il fait tellement beau. Météo, ben, on devrait peut-être avoir un petit peu de pluie aujourd'hui. Mais vous savez quoi, ça va peut-être faire descendre un peu l'humidité. Ben je dis ça quand même, ça ferait un peu de bien, mettons. Et puis, ben bien sûr, on a plein de bonne musique, juste le meilleur de la musique, ici, sur les ondes de CJVA.
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0: Les prévisions météo pour aujourd'hui pour la région de Bathurst et la péninsule acadienne. Ciel généralement nuageux avec 30 % de risque d'averse cet après-midi. Les nappes de brouillard se dissipent ce matin. Maximum de 26 degrés, mais un humidex de 34. Du côté de la baie des Chaleurs et de Restigouche, alternance de soleil et de nuages avec également 30 % de probabilité d'averse cet après-midi. Un maximum de 25 avec un humidex de 32 et un indice UV de 7.
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2: Dans la Ligue de baseball intermédiaire de la vallée de la Miramichi, les Aigles de Tracadie tenteront de créer l'égalité 1-1 dans leur série demi-finale face aux Dodgers de Dalhousie lundi soir prochain au parc Raoul-Lausier de Tracadie lors du match numéro 2. Le match débutera à 20h. Dans l'autre série demi-finale, les Cardinals de Newcastle mènent le duel 1-0 et tenteront de doubler leur avance sur la route à Chatham face aux Tigers mardi soir prochain. Au soccer senior, la finale de la Ligue de soccer senior de la Côte-Nord sera disputée demain après-midi au terrain synthétique de Petit-Rocher entre l'équipe service financier Tracy Grant Chaleur et le Restigouche United. Le match ultime débutera à 16h. Au hockey M16AAA, la période d'inscription a débuté pour les joueurs qui sont intéressés de se joindre au Storm du Nord-Est. Un rappel que le camp de sélection débutera le 3 septembre avec la phase numéro 1. Elle a un coût de 150 $ et se déroulera pendant 3 jours. Ensuite, la phase 2 débutera le 10 septembre et a un coût additionnel de 100 $. Les joueurs doivent être nés en 2010 ou 2011 et doivent habiter les régions Chaleur, Restigouche, Péninsule acadienne, Miramichi ou le nord de Kent. Au hockey mineur, l'ouverture des inscriptions pour le club Hockey Chaleur débute aujourd'hui. Les inscriptions peuvent se faire en ligne. L'organisation accepte les joueurs nés à partir de 2023. Les joueurs qui s'inscriront peuvent s'acheter deux chandails au coût de 138 $ taxes incluses, ainsi que les bas à 28 $ 75 également avec les taxes incluses. La politique pour les choix des numéros est présentement en ligne. Également, au hockey mineur, l'Association de hockey mineur de la péninsule acadienne a annoncé hier la nomination de leur nouveau directeur technique. Il s'agit de Dave Walding. Il sera en poste pour la saison 2026-2027. Au hockey senior féminin, les Blades de Bathurst sont actuellement à la recherche d'un entraîneur-chef en vue de la prochaine saison. La personne recherchée doit avoir de l'expérience en tant qu'entraîneur, être passionnée au niveau du développement des joueuses, avoir des qualités de leader et prôner l'esprit d'équipe et instaurer la confiance. Pour toute personne intéressée, veuillez communiquer avec l'organisation des Blades de Bathurst via leur page Facebook. Au tennis, la 5e édition du tournoi Chaleur Open, commandité par le Port de Belle-Dune, va avoir lieu pendant la fin de semaine du 21 août à Petit Rocher. 25 joueuses et joueurs sont déjà inscrits. Il y aura 5 catégories et vous pourrez vous inscrire à un maximum de 2 catégories. Il y aura le simple féminin et masculin, le double féminin et masculin et le double mixte. 5 000 $ seront en jeu. Pour de plus amples informations, contactez Mario Boudreau au 506-545-5463. Au volleyball, le club de volleyball Dynamite tiendra des essais pour ses équipes masculines à la fin du mois d'août et au début du mois de septembre. Pour les M14, M16 et M18, les séances de sélection débuteront le 25 août. Elles auront lieu à l'école Marie-Esther. Au soccer mineur, l'horaire du MiniFest 2026 a été publié hier. L'activité aura lieu le samedi 22 août prochain dans la région Chaleur. Les joueurs des niveaux M5, M7 et M9 disputeront leur match à l'école Domaine étudiant de Petit-Rocher. Et finalement, au pickleball, il y aura un tournoi en fin de semaine à Chipagan. Le tournoi débute aujourd'hui avec les doubles masculins et féminins et se poursuivra demain avec les doubles mixtes avec des niveaux 3.0, 3.5 et 4.0. Le format est un tournoi double élimination. Il sera disputé à l'extérieur derrière l'école Marie-Esther. C'était le sport régional.
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0: C'est le temps de parler de vente de garage parce que c'est un samedi qu'on a plusieurs aujourd'hui. La toute première, on a une vente de garage au 980 Sycamore Avenue dans le coin de Bathurst. C'est commencé depuis 8h ce matin et ça va jusqu'à 13h cet après-midi. Ensuite, on a également une vente de débarras de 8h à 13h et ça, c'est au 98 rue Laplante Ouest à Petit Rocher et on dit que c'est juste en face du chemin de l'aréna. Une autre vente de garage qui est au 494 rue principale à Petit Rocher. Également, c'est commencé depuis 8h ce matin et ça va jusqu'à midi. Et une petite dernière au 699 chemin Madran. Également, celle-là aussi, elle est commencée depuis 8h ce matin et ça va jusqu'à 13h cet après-midi.

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Ici Renelle Lantaigne, voici votre bulletin d'information. À Ottawa, les producteurs laitiers canadiens demandent au gouvernement de ne faire aucune concession concernant leur secteur dans les négociations commerciales avec les États-Unis. La discussion s'intensifie à l'approche de la date limite fixée par le président américain Donald Trump pour l'application de nouveaux droits de douane. Le système canadien de gestion de l'offre dans le secteur laitier demeure l'un des principaux points de friction entre les deux pays. Washington réclame notamment un accès accru au marché canadien pour les producteurs laitiers américains, notamment auprès des grandes chaînes d'alimentation. Selon une source au fait des négociations, le Canada pourrait accepter d'élargir l'accès au marché américain, mais il serait peu probable qu'Ottawa accorde aux producteurs américains un accès direct aux grandes chaînes canadiennes. Les États-Unis demandent également des concessions concernant la vente d'alcool américain, certaines politiques d'approvisionnement local ainsi que des quotas imposés à certains véhicules américains. Du côté de la santé, des médecins dénoncent les limites de la couverture offerte aux réfugiés au Canada. Le gouvernement fédéral a récemment rétabli la couverture complète de certaines prestations médicales pour des équipements comme les bouteilles d'oxygène à domicile, certaines pompes d'alimentation, des appareils pour traiter l'apnée du sommeil et certains appareils auditifs implantables. Ottawa couvre également les soins de longue durée jusqu'à concurrence de 1 736 $ par mois, mais plus d'une dizaine d'organisations médicales, infirmières et de défense des réfugiés estime que ce n'est toujours pas suffisant. En Nouvelle-Écosse, la Cour d'appel de la province vient de statuer qu'une personne vivant dans une tente peut être considérée comme ayant un logement aux fins de l'aide aux revenus. La décision unanime renverse un jugement rendu l'an dernier dans le cas de Bradley Lowy, un homme qui vivait dans une tente de pêche sur glace à Halifax. Monsieur Lowy avait demandé à recevoir une prestation d'aide aux revenus majorée, notamment en raison d'un handicap, mais sa demande avait été refusée. La province considérait qu'il était sans domicile fixe. La Cour d'appel estime maintenant qu'il n'existait aucune disposition permettant d'exclure une tente de la définition de logement. Bradley Lowy est décédé en 2023, mais sa famille avait demandé à son avocat de poursuivre les démarches. La Cour a ordonné à la province et à la Commission d'appel en matière d'aide sociale de verser 3 000 $ à sa succession. Alors que les incendies de forêt continuent de représenter une menace importante au Canada, Ottawa donne une deuxième vie à ses anciens avions militaires. Le gouvernement fédéral va vendre 10 avions C-130 Hercule à l'entreprise britanno-colombienne Colson Aviation. L'entreprise transformera ses appareils en avions citernes destinés à combattre les incendies de forêt. Les 10 Hercule faisaient partie d'une flotte de 12 appareils retirés du service.

0: Prochaine saison des feux. Aux États-Unis, la sécurité aérienne fait encore les manchettes. La Federation Aviation Administration a ordonné des inspections sur des centaines d'avions Boeing après des signalements de fissures sur certains modèles plus anciens. Les inspections concernant notamment des composants structurels situés près des portes et des issues de secours de plusieurs anciens 737. Jusqu'à maintenant, aucune fissure n'a été détectée sur les modèles visés par la nouvelle réglementation. Boeing affirme toutefois travailler sur ce problème depuis plusieurs années avec les exploitants concernés. Le constructeur est toujours sous pression après plusieurs problèmes de sécurité, de qualité et de production, notamment à la suite de deux accidents mortels en 2018 et 2019 qui avaient fait 346 victimes. Sur la scène internationale, maintenant, le Sénat américain pour la région de Bathurst et la péninsule acadienne, ciel généralement nuageux avec 30% le projet de loi a été adopté par une écrasante majorité de 86 voix contre 26 degrés. Il vise notamment les pays qui continuent d'acheter du côté de la baie des chaleurs et de Restigouche, alternance de soleil et de nuages avec également 30% de probabilité d'averse cet après-midi, un maximum de 25 ou de gaz naturel russe, notamment la Chine et l'Inde. Des sanctions pourraient également viser Vladimir Poutine, des responsables russes, des institutions financières et certains projets énergétiques. L'objectif est de réduire les revenus qui permettent à Moscou de financer la guerre en Ukraine. Le projet doit maintenant poursuivre son chemin à la Chambre des représentants avant de pouvoir être envoyé à la Maison-Blanche. Le prix de l'essence est également au cœur des discussions politiques. Le premier ministre de l'Ontario, Doug Ford, demande à Ottawa de prolonger la suspension de la taxe fédérale d'assises sur l'essence et le diesel. Cette mesure permet actuellement aux Canadiens d'économiser environ 10 cents par litre d'essence et 4 cents par litre de diesel. La suspension doit prendre fin à la fête du travail. Doug Ford demande à Mark Carney de la prolonger jusqu'au 1er janvier 2027 ou même de la rendre permanente. Une nouvelle qui touche directement plusieurs étudiants internationaux au Nouveau-Brunswick. Des étudiants de l'Université de Moncton, originaires de la République démocratique du Congo, disent vivre beaucoup d'inquiétudes face à l'épidémie d'Ebola qui sévit dans leur pays. Le Canada a temporairement interdit l'entrée aux voyageurs étrangers ayant séjourné en République démocratique du Congo au cours des 21 jours précédents. La mesure est actuellement en vigueur jusqu'au 29 août. Pour certains étudiants congolais de l'Université de Moncton, cela signifie que des membres de leur famille ont dû annuler des voyages au Canada, notamment pour assister à des cérémonies de remise de diplômes. Du côté du Collège communautaire du Nouveau-Brunswick, environ 70 candidats sont toutefois touchés. L'établissement leur offre notamment la possibilité de reporter leur admission ou, dans certaines circonstances, d'obtenir un remboursement des sommes déjà versées. Et finalement, aux îles de la Madeleine, des cyclistes dénoncent une situation qui devient de plus en plus inquiétante. L'association Cycliste Ventebout affirme que certains automobilistes adoptent des comportements agressifs et dangereux pour tenter de chasser les cyclistes de la route. Selon sa présidente Isabelle Lapierre, des cyclistes auraient même été abandonnés dans des poubelles de compost lors des incidents liés à la circulation. L'association affirme avoir communiqué avec les autorités pour demander davantage de surveillance. Pour les défenseurs du vélo, le message est clair. Les comportements d'intimidation sur la route peuvent avoir des conséquences extrêmement graves. Et c'est ce qui complète votre bulletin d'information.
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7: Et c'est reparti pour un autre classique franco, les années 60 et 70, 100% francophone. Ici Philippe Lacombe, très heureux de vous jaser et très heureux de vous retrouver avec la musique, entre autres, de Gilbert Bécaud. Avec celle de Richard Anthony, on aura du Charles Aznavour dans l'heure, on aura du Dalida, avec il venait d'avoir 18 ans. Celle de Sacha Distel, Monsieur Cannibal. Et on commence avec un grand classique franco de l'année 74, c'est Ginette Renault, avec des croissants de soleil sur Classique Franco.
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0: Classique franco de l'année 71, Claude François avec Léa et le printemps qui chante. Et juste avant, on avait du Dalida. Dans un instant, on aura du Chocolates avec le Donne-moi un baiser du Gilbert Bécaud. Et Beau dommage, Harmonie d'un soir à Châteauguay de 74 après ceci. 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

0: franco de l'année 1961, Dick Rivers avec C'est pas sérieux. Et juste avant, on avait du Richard Anthony. À présent, tu peux t'en aller de l'année 1964. Philippe Lacombe est là pour le plus gros party francophone de l'univers, classique franco, les années 60 et 70. J'espère que vous aimez et je vous invite à aller faire un tour sur le Facebook de Classique Franco. Allez cliquer j'aime, je veux savoir ce que vous aimez, le Classique Franco. Est-ce que vous avez des suggestions de chansons? Gênez-vous surtout pas. Dans un instant, Charles Aznavour vous revenir et notre prochain invité sera Claude Dubois avec En voyage.
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6: Les prévisions météo pour aujourd'hui pour la région de Bathurst et la péninsule acadienne. Ciel généralement nuageux avec 30 % de risque d'averse cet après-midi. Les nappes de brouillard se dissipent ce matin. Maximum de 26 degrés, mais un humidex de 34. Du côté de la baie des Chaleurs et de Restigouche, alternance de soleil et de nuages avec également 30 % de probabilité d'averse cet après-midi. Un maximum de 25 avec un humidex de 32 et un indice UV de 7.
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0: classique franco de l'année 1963, la musique de Pierre Lalonde avec C'est le temps des vacances. 1963 qui a été marqué par le début du célèbre Capitaine Bonhomme incarné par Michel Noël. Et la mode en 1963, si jamais vous vous en souvenez, les femmes portent très souvent des chapeaux et des gants et les chaussures qu'elles portent sont principalement des escarpins à petits talons. Ça, c'était la grande mode en 1963. Puis on écoutait bien sûr la musique des Beatles parce que c'était le début de la Beatles mania avec entre autres Please Please Me, I Want to Hold Your Hand, She Loves You. Toutes ces chansons-là se sont classées en première place des ventes au Royaume-Uni et ça a déclenché la Beatles mania. Dans un instant, on va aller faire un tour en 1976 avec Joe Dassin. Il était une fois nous deux. Après ceci à Classique Franco.
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0: Ça, c'est la musique des Miladies avec trois petits vagabonds. Philippe Placombellan, je vous dis un immense merci d'assister et d'écouter les classiques franco à chaque semaine. On aura du Boule Noir, on aura du Serge Reggiani, du Générac avec Deux-Yeux Saint-Tropez de l'année 65, du Christine Chartrand avec Pala Pala Pala de l'année 76 et Alain Chamfort, un coin de vie classique franco de l'année 1974 après ceci.
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2: Les prévisions météo pour aujourd'hui pour la région de Bathurst et la péninsule acadienne. Ciel généralement nuageux avec 30 % de risque d'averse cet après-midi. Les nappes de brouillard se dissipent ce matin. Maximum de 26 degrés, mais un humidex de 34. Du côté de la baie des Chaleurs et de Restigouche, alternance de soleil et de nuages avec également 30 % de probabilité d'averse cet après-midi. Un maximum de 25 avec un humidex de 32 et un indice UV de 7.
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0: Deuxième heure des classiques franco. Philippe Lacombe bien en place et très heureux de vous présenter l'émission d'aujourd'hui avec du Michel Fugain, avec du Pétula Clark. On aura également du Salvatore Adamo avec SCMV. Boule Noire sera là avec Aimé D'Amour. Serge Reggiani suffirait de presque rien de l'année 68. Il y a François et Liette seront là pour nous chanter La Paloma Blanca de 76. Jacques Dutronc, Gentleman Cambrioleur. Christine Chartrand, Pala Pala Pala de 76. Et on commence avec Alain Chamfort, un coin de vie de l'année 75.
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0: François Eliette, La Paloma Blanca. Ça, c'est une chanson, moi j'aime ça l'écouter cette tune-là parce que ça met un petit peu de bonne humeur, comme un petit peu la chanson de Hugues Aufray avec Aiko. Aiko, et ça s'en vient après ceci.
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0: Séquence musicale qui se termine par un classique franco de l'année 1973, Michel Fugain avec Chante comme si tu devais mourir demain. Michel Fugain qui nous a habitués dans les années 70 avec des décors fantastiques, des costumes avec des couleurs flamboyantes. C'est incroyable! D'ailleurs, on se souvient de Michel Fugain et le Pic du Gassard qui a été une grosse révélation dans les années 70. À venir, on aura du Salvatore Adamo, du Jacques Michel et Pitula Clark avec Chariot de l'année 1962.
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5: 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Les prévisions météo pour aujourd'hui pour la région de Bathurst et la péninsule acadienne. Ciel généralement nuageux avec 30 % de risque d'averse cet après-midi. Les nappes de brouillard se dissipent ce matin. Maximum de 26 degrés, mais un humidex de 34. Du côté de la baie des Chaleurs et de Restigouche, alternance de soleil et de nuages avec également 30 % de probabilité d'averse cet après-midi, un maximum de 25 avec un humidex de 32 et un indice UV de 7.
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0: vidéos de l'année 1978, la musique de Boule Noire avec Aimé d'amour. Dans un instant, on va aller faire un tour en 1968. 1968, eh bien, c'est l'année, entre autres, où au 10e Grammy Award, la chanson de l'année est Hop, Hop and Highway par The Fifth Dimension. L'Oscar du meilleur film est allé à Dans la chaleur de la nuit et celui du meilleur acteur a été décerné à Rod Stinger. Dans l'année 1968, il y a CBS qui diffuse pour la première fois l'épisode de la série Hawaii 5-0 le 20 septembre 68. Et au même moment, on écoutait du Serge Reggiani avec Il suffirait de presque rien après ceci. 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

0: La musique de Patrick Zabé avec Senior Météo, classique franco de l'année 1975. Et c'est ce qui termine le classique franco d'aujourd'hui sur la Superstation. Ici Philippe Lacombe, je vous donne bien sûr ma bénédiction musicale. Passez-en une très bien belle et bonne. Et on se reparle la semaine prochaine. D'ici là, je vous dis Spidly Doodai!
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2: 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Le film L'invitation qui est présenté à 19h20. Et 19h30, le film 125 rue des Malaises est de retour. Tout ça au cinéma Péninsule dans la région de Tracadie. Et maintenant, si on regarde pour la programmation du cinéma du centre pour les gens qui sont dans le coin de Caraquet, eh bien aujourd'hui, samedi, 13h10, même chose, on a Spider-Man, un jour nouveau, en version 3D également. 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
4: Ici Sandra Landry. À l'émission aujourd'hui, un véritable monument de la musique rock britannique avec sa voix rauque très particulière. Voici Rod Stewart.

Maggie May, à vedette du jour avec Rod Stewart. Ce dernier quitte l'école à l'âge de 15 ans. Il travaille comme camelot et dans un salon funéraire. Lui qui rêvait d'une carrière de joueur de soccer ne fut pas rappelé après un essai avec une équipe de sa région. Il fit donc un essai en musique. C'est avec la formation Jeff Beck Group et ensuite avec The Faces qu'il est propulsé sur le devant de la scène et il compte maintenant plus de 100 millions d'albums vendus. Voici Rod Stewart, I Was Only.

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1: Rod Stewart est né en 1945 à Londres dans une famille écossaise. C'est en 1976 que le vent tourne finalement pour Rod Stewart et l'album Blondes Have More Fun. Il choisit la musique pop et disco et connaîtra un succès international avec Do You Think I'm Sexy?

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Malgré des succès modestes dans les années 80, Rod Stewart réussit quand même à nous proposer de belles chansons. Il nous offre entre autres Passion et Baby Jane.

Baby Jane avec Rod Stewart à vedette du jour. Rod Stewart est père de 8 enfants. Il a eu de nombreuses relations amoureuses, mais n'a été marié que 3 fois. Et son troisième et dernier mariage fut célébré en 2007 avec Penny Lancaster. En 2000, il reçut un diagnostic de cancer de la thyroïde et dut subir une chirurgie pour faire enlever des nodules sur ses cordes vocales. En 2018, malgré ses 73 ans, il sillonne toujours les routes aux quatre coins du monde. Ici Sandra Landry, merci d'avoir été à l'écoute. On se laisse avec Rod Stewart et Leave Virginia Alone. 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
1: Les prévisions météo pour aujourd'hui pour la région de Bathurst et la péninsule acadienne. Ciel généralement nuageux avec 30 % de risque d'averse cet après-midi. Les nappes de brouillard se dissipent ce matin. Maximum de 26 degrés, mais un humidex de 34. Du côté de la baie des Chaleurs et de Restigouche, alternance de soleil et de nuages avec également 30 % de probabilité d'averse cet après-midi. Un maximum de 25 avec un humidex de 32 et un indice UV de 7.
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2: Mes chers amis, on a quelque chose à souligner aujourd'hui. Vous savez, Audi, qui était le petit chien là, qui était dans l'émission de Garfield, oui. Eh bien, lui, on le célèbre aujourd'hui, oui. C'est son anniversaire, croyez-le ou non. Il y en a certains qui n'ont pas besoin d'avoir une journée pour le célébrer. C'est la Journée internationale de la bière aujourd'hui. Oui. Comme j'ai dit, il y en a certains qui n'ont pas besoin d'avoir une journée spéciale pour, pour le célébrer. Également, aujourd'hui, c'est la Journée internationale des petits minous. Oui, les petits chats. Et aussi, ben ça, on est dans la saison, on va se le dire, c'est la journée de célébrer les ventes de garage. Et on va se le dire, c'est quelque chose qui est tellement plaisant. Je sais pas pour vous, mais moi, j'aime ça, aller dans des petites ventes de garage. On va toujours découvrir des petites affaires qu'on se dit, je l'ai pas de besoin, mais je peux comme pas le laisser là, au prix que c'est, puis ça pourrait peut-être être pratique. On arrive toujours à se trouver une raison, une excuse pour se dire que finalement, on l'a de besoin. Alors, on célèbre tout ça aujourd'hui, ici, sur les ondes de CJVA.

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1: Ici Renelle Lanteigne, voici votre bulletin d'information. À Ottawa, les producteurs laitiers canadiens demandent au gouvernement de ne faire aucune concession concernant leur secteur dans les négociations commerciales avec les États-Unis. Les discussions s'intensifient à l'approche de la date limite fixée par le président américain Donald Trump pour l'application de nouveaux droits de douane. Le système canadien de gestion de l'offre dans le secteur laitier demeure l'un des principaux points de friction entre les deux pays. Washington réclame notamment un accès accru au marché canadien pour les producteurs laitiers américains, notamment auprès des grandes chaînes d'alimentation. Selon une source au fait des négociations, le Canada pourrait accepter d'élargir l'accès au marché américain, mais il serait peu probable qu'Ottawa accorde aux producteurs américains un accès direct aux grandes chaînes canadiennes. Les États-Unis demandent également des concessions concernant la vente d'alcool américain, certaines politiques d'approvisionnement local ainsi que des quotas imposés à certains véhicules américains. Du côté de la santé, des médecins dénoncent les limites de la couverture offerte aux réfugiés au Canada. Le gouvernement fédéral a récemment rétabli la couverture complète de certaines prestations médicales pour des équipements comme les bouteilles d'oxygène à domicile, certaines pompes d'alimentation, des appareils pour traiter l'apnée du sommeil et certains appareils auditifs implantables. Ottawa couvre également les soins de longue durée jusqu'à concurrence de 1 736 $ par mois, mais plus d'une dizaine d'organisations médicales, infirmières et de défense des réfugiés estime que ce n'est toujours pas suffisant. En Nouvelle-Écosse, la Cour d'appel de la province vient de statuer qu'une personne vivant dans une tente peut être considérée comme ayant un logement aux fins de l'aide aux revenus. La décision unanime renverse un jugement rendu l'an dernier dans le cas de Bradley Lowy, un homme qui vivait dans une tente de pêche sur glace à Halifax. Monsieur Lowy avait demandé à recevoir une prestation d'aide aux revenus majorée, notamment en raison d'un handicap, mais sa demande avait été refusée. La province considérait qu'il était sans domicile fixe. La Cour d'appel estime maintenant qu'il n'existait aucune disposition permettant d'exclure une tente de la définition de logement. Bradley Lowy est décédé en 2023, mais sa famille avait demandé à son avocat de poursuivre les démarches. La Cour a ordonné à la province et à la Commission d'appel en matière d'aide sociale de verser 3 000 $ à sa succession. Alors que les incendies de forêt continuent de représenter une menace importante au Canada, Ottawa donne une deuxième vie à ses anciens avions militaires. Le gouvernement fédéral va vendre 10 avions C-130 Hercule à l'entreprise britanno-colombienne Colson Aviation. L'entreprise transformera ses appareils en avions citernes destinés à combattre les incendies de forêt. Les 10 Hercule faisaient partie d'une flotte de 12 appareils retirés du service par l'Aviation royale canadienne en janvier. Les deux autres seront exposés au public dans les bases militaires et les musées. Plus de 4 500 feux de forêt ont déjà été recensés au Canada depuis le début de l'année, alors que plusieurs pays font face à une pénurie d'avions spécialisés dans la lutte contre les incendies. Colson Aviation prévoit que les premiers appareils pourraient être prêts pour la prochaine saison des feux. Aux États-Unis, la sécurité aérienne fait encore les manchettes. La Federation Aviation Administration a ordonné des inspections sur des centaines d'avions Boeing après des signalements de fissures sur certains modèles plus anciens. Les inspections concernant notamment des composants structurels situés près des portes et des issues de secours de plusieurs anciens 737. Jusqu'à maintenant, aucune fissure n'a été détectée sur les modèles visés par la nouvelle réglementation. Boeing affirme toutefois travailler sur ce problème depuis plusieurs années avec les exploitants concernés. Le constructeur est toujours sous pression après plusieurs problèmes de sécurité, de qualité et de production, notamment à la suite de 2 accidents mortels en 2018 et 2019 qui avaient fait 346 victimes. Sur la scène internationale maintenant, le Sénat américain a approuvé de nouvelles sanctions importantes contre la Russie. Le projet de loi a été adopté par une écrasante majorité de 86 voix contre 11. Il vise notamment les pays qui continuent d'acheter du pétrole, du gaz et d'autres produits russes. Le texte donnerait au président américain le pouvoir d'imposer des droits de douane aux principaux acheteurs de pétrole ou de gaz naturel russe, notamment la Chine et l'Inde. Des sanctions pourraient également viser Vladimir Poutine, des responsables russes, des institutions financières et certains projets énergétiques. L'objectif est de réduire les revenus qui permettent à Moscou de financer la guerre en Ukraine. Le projet doit maintenant poursuivre son chemin à la Chambre des représentants avant de pouvoir être envoyé à la Maison-Blanche. Le prix de l'essence est également au cœur des discussions politiques. Le premier ministre de l'Ontario, Doug Ford, demande à Ottawa de prolonger la suspension de la taxe fédérale d'assise sur l'essence et le diesel. Cette mesure permet actuellement aux Canadiens d'économiser environ 10 cents par litre d'essence et 4 cents par litre de diesel. La suspension doit prendre fin à la fête du travail. Doug Ford demande à Mark Carney de la prolonger jusqu'au 1er janvier 2027 ou même de la rendre permanente. Une nouvelle qui touche directement plusieurs étudiants internationaux au Nouveau-Brunswick. Des étudiants de l'Université de Moncton, originaires de la République démocratique du Congo, disent vivre beaucoup d'inquiétudes face à l'épidémie d'Ebola qui sévit dans leur pays. Le Canada a temporairement interdit l'entrée aux voyageurs étrangers ayant séjourné en République démocratique du Congo au cours des 21 jours précédents. La mesure est actuellement en vigueur jusqu'au 29 août. Pour

un remboursement des sommes déjà versées. Et finalement, aux îles de la Madeleine, des cyclistes dénoncent une situation qui devient de plus en plus inquiétante. L'association Cycliste Vent Debout affirme que certains automobilistes adoptent des comportements agressifs et dangereux pour tenter de chasser les cyclistes de la route. Selon sa présidente Isabelle Lapierre, des cyclistes auraient même été abandonnés dans des poubelles de compost lors des incidents liés à la circulation. L'association affirme avoir communiqué avec les autorités pour demander davantage de surveillance. Pour les défenseurs du vélo, le message est clair. Les comportements d'intimidation sur la route peuvent avoir des conséquences extrêmement graves. Et c'est ce qui complète votre bulletin d'information. La météo pour Bathurst et la péninsule acadienne, c'est un samedi sous un ciel généralement nuageux. 30% de probabilité d'averse cet après-midi. Les vents sont du côté de l'est à 20 km/h, un maximum de 26, humidex 34 et un indice UV de 7. Pour ce soir et cette nuit, toujours un ciel nuageux, 60% de probabilité d'averse et risque d'orage. Nappe de brouillard se formant après minuit. Vent d'est de 20 km/h, un minimum de 18. Et pour la région du Restigouche et de la baie des Chaleurs, alternance de soleil et de nuages aujourd'hui avec 30% de probabilité d'averse cet après-midi. Maximum 25, humidex 32, indice UV de 7. Pour ce soir et cette nuit, c'est généralement nuageux. 30% de probabilité d'averse au cours de la nuit. Nappe de brouillard se formant également au cours de la nuit avec un minimum de 16 degrés.

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6: Ça roule au fond le mois d'août et l'été. Bienvenue au beach, bienvenue dans la Playa del Pelo. Faites des vœux hein, ce mois-ci, les étoiles filantes, Perséides bientôt dans le ciel, c'est le gros temps. Ça prend un ciel dégagé, clair, sans nuages. Pendant que nous autres, on va flyer sur la musique hot, hot, hot, hung up, suavemente. I know you want me, et ce numéro 1 de l'été 83, les Eurythmics, Sweet Dreams.

0: suite dans la nuit du 12 au 13, mercredi à jeudi, même que ça va être bon quand même. Du 11 au 14 août, c'est pas mal big time pour les persides de différentes couleurs, rouge, jaune, violet, orange, bleu, vert. Ça dépend du sodium, du magnésium, du calcium, l'oxygène, l'azote. Un beau trip astronomique chaque mois d'août, ça meuble nos soirées d'été. Hung Up s'en vient. Une nouvelle version de Ensemble. Corneille revient avec une chanteuse pour l'accompagner. Et Hot, Hot, Hot, musique de Beach Party, Haru.
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2026, Corneille revisite ses plus grands hits en carrière avec des collaborations. La nouvelle avec une chanteuse nommée Vita.

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1: Pendant que Spider-Man et Odyssey font le plein de public et d'argent record au guichet, il y a des nouveautés qui arrivent encore cette semaine au cinéma. Notre petite chronique dans la prochaine demi-heure. Mojo aussi, Lady Hear Me Tonight, Train et Soul Sister. Et Monsieur Salsa, Merengue lui-même, Elvis Crespo, l'unique, suavemente dans le Beast Party.
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4: La météo pour Bathurst et la péninsule acadienne, c'est un samedi sous un ciel généralement nuageux. 30% de probabilité d'averse cet après-midi. Les vents sont du côté de l'est à 20 km/h, un maximum de 26, humidex 34 et un indice UV de 7. Pour ce soir et cette nuit, toujours un ciel nuageux, 60% de probabilité d'averse et risque d'orage. Nappe de brouillard se formant après minuit, vent d'est de 20 km/h, un minimum de 18. Et pour la région de Restigouche et de la baie des Chaleurs, alternance de soleil et de nuages aujourd'hui avec 30% de probabilité d'averse cet après-midi. Maximum 25, humidex 32, indice UV de 7. Pour ce soir et cette nuit, c'est généralement nuageux. 30% de probabilité d'averse au cours de la nuit. Nappe de brouillard se formant également au cours de la nuit avec un minimum de 16 degrés.

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1: Dans la Ligue de baseball intermédiaire de la vallée de la Miramichi, les Aigles de Tracadie tenteront de créer l'égalité 1-1 dans leur série demi-finale face aux Dodgers de Dalhousie lundi soir prochain au Parc Raoul Lozier de Tracadie lors du match numéro 2. Le match débutera à 20h. Dans l'autre série demi-finale, les Cardinals de Newcastle mènent le duel 1-0 et tenteront de doubler leur avance sur la route à Chatham face aux Tigers mardi soir prochain. Au soccer senior, la finale de la Ligue de soccer senior de la Côte-Nord sera disputée demain après-midi au terrain synthétique de Petit-Rocher entre l'équipe service financier Tracy Grant Chaleur et le Restigouche United. Le match ultime débutera à 16h. Au hockey M16AAA, la période d'inscription a débuté pour les joueurs qui sont intéressés de se joindre au Storm du Nord-Est. Un rappel que le camp de sélection débutera le 3 septembre avec la phase numéro 1. Elle a un coût de 150 $ et se déroulera pendant 3 jours. Ensuite, la phase 2 débutera le 10 septembre et a un coût additionnel de 100 $. Les joueurs doivent être nés en 2010 ou 2011 et doivent habiter les régions Chaleur, Restigouche, Péninsule acadienne, Miramichi ou le nord de Kent. Au hockey mineur, l'ouverture des inscriptions pour le club Hockey Chaleur débute aujourd'hui. Les inscriptions peuvent se faire en ligne. L'organisation accepte les joueurs nés à partir de 2023. Les joueurs qui s'inscriront peuvent s'acheter 2 chandails au coût de 138 $ taxes incluses, ainsi que les bas à 28,75 $ également avec les taxes incluses. La politique pour les choix des numéros est présentement en ligne. Également, au hockey mineur, l'Association de hockey mineur de la péninsule acadienne a annoncé hier la nomination de leur nouveau directeur technique. Il s'agit de Dave Walding. Il sera en poste pour la saison 2026-2027. Au hockey senior féminin, les Blades de Batters sont actuellement à la recherche d'un entraîneur-chef en vue de la prochaine saison. La personne recherchée doit avoir de l'expérience en tant qu'entraîneur, être passionnée au niveau du développement des joueuses, avoir des qualités de leader et prôner l'esprit d'équipe et instaurer la confiance. Pour toute personne intéressée, veuillez communiquer avec l'organisation des Blades de Batters via leur page Facebook. Au tennis, la 5e édition du tournoi Chaleur Open, commandité par le Port de Belle-Dune, va avoir lieu pendant la fin de semaine du 21 août à Petit Rocher. 25 joueuses et joueurs sont déjà inscrits. Il y aura 5 catégories et vous pourrez vous inscrire à un maximum de 2 catégories. Il y aura le simple féminin et masculin, le double féminin et masculin et le double mixte. 5 000 $ seront en jeu. Pour de plus amples informations, contactez Mario Boudreau au 506-545-5463. Au volleyball, le club de volleyball Dynamite tiendra des essais pour ses équipes masculines à la fin du mois d'août et au début du mois de septembre. Pour les M14, M16 et M18, les séances de sélection débuteront le 25 août. Elles auront lieu à l'école Marie-Esther. Au soccer mineur, l'horaire du MiniFest 2026 a été publié hier. L'activité aura lieu le samedi 22 août prochain dans la région Chaleur. Les joueurs des niveaux M5, M7 et M9 disputeront leur match à l'école Domaine étudiant de Petit-Rocher. Et finalement, au pickleball, il y aura un tournoi en fin de semaine à Chipagan. Le tournoi débute aujourd'hui avec les doubles masculins et féminins et se poursuivra demain avec les doubles mixtes avec des niveaux 3.0, 3.5 et 4.0. Le format est un tournoi double élimination. Il sera disputé à l'extérieur derrière l'école Marie-Esther. C'était le sport régional.

Triomphe total pour le nouveau Spider-Man, sans oublier Odyssey, qui est candidat aux Oscars. Christopher Nolan, ça fait le plein de public et d'argent record au guichet. Arrive cette semaine, Une nuit seule, c'est une comédie sentimentale. Deux inconnus qui se rencontrent par hasard à New York pendant la seule nuit de l'année où les célibataires sont autorisés à faire l'amour. Il y a aussi Tissé, serré, un film québécois inspiré d'une histoire vraie. Baudo, un père accro au fentanyl, joué par Emmanuel Bilodeau. Également de la distribution France Castel, Guy Jodoin, Maxime Roy, Didier Lucien. Et toujours à l'affiche, les films québécois, justement, 125 rue des Malaises, 2 millions box-office jusqu'à maintenant. Françoise avec Louis Morissette, Histoire de jouets 5, Les Mignons et Moana. Excellent week-end et bonnes vacances au cinéma, en famille.

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3: La météo pour Bathurst et la péninsule acadienne, c'est un samedi sous un ciel généralement nuageux. 30% de probabilité d'averse cet après-midi. Les vents sont du côté de l'est à 20 km/h, un maximum de 26, humidex 34 et un indice UV de 7. Pour ce soir et cette nuit, toujours un ciel nuageux, 60% de probabilité d'averse et risque d'orage. Nappe de brouillard se formant après minuit, vent d'est de 20 km/h, un minimum de 18. Et pour la région du Restigouche et de la baie des Chaleurs, alternance de soleil et de nuages aujourd'hui avec 30% de probabilité d'averse cet après-midi, maximum 25, humidex 32, indice UV de 7. Pour ce soir et cette nuit, c'est généralement nuageux. 30% de probabilité d'averse au cours de la nuit. Nappe de brouillard se formant également au cours de la nuit avec un minimum de 16 degrés.

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3: Malgré tout le stock d'école déjà bien en vue partout, malgré les décos et costumes d'Halloween déjà visibles aussi, c'est toujours bien l'été. Et le Beach Party sur la Playa del Pelo, no peso gratuit, bienvenue. Crème solaire et crème glacée, surtout avec de l'orange, la crème glacée. À la mi-août, il y a même une journée officielle pour ça. On s'en reparle et on écoute plein de musique. Blondie et Earth, Wind & Fire, c'est parti.

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0: Williams, Blurred Lines, Mike Demero aussi, Holloway Black, Con Calma, Daddy Yankee, Snow et Katy Perry. Et le Creamsicle révèle à l'Orange et sa journée officielle bientôt. À venir.
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2: La météo pour Bathurst et la péninsule acadienne, c'est un samedi sous un ciel généralement nuageux. 30% de probabilité d'averse cet après-midi. Les vents sont du côté de l'est à 20 km/h, un maximum de 26, humidex 34 et un indice UV de 7. Pour ce soir et cette nuit, toujours un ciel nuageux, 60% de probabilité d'averse et risque d'orage. Nappe de brouillard se formant après minuit, vent d'est de 20 km/h, un minimum de 18. Et pour la région de Restigouche et de la baie des Chaleurs, alternance de soleil et de nuages aujourd'hui avec 30% de probabilité d'averse cet après-midi, maximum 25, humidex 32, indice UV de 7. Pour ce soir et cette nuit, c'est généralement nuageux, 30% de probabilité d'averse au cours de la nuit, nappe de brouillard se formant également au cours de la nuit avec un minimum de 16 degrés.

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0: Quai Lequin de la Playa.
1: Une nuit à Paris, c'est pas gratuit. C'était Mike Demero, Allo et Black et Alex Gaudreau. Conclusion du Beach Party aujourd'hui. Page Facebook de Top Succès. Quelques variantes de la recette du Creamsicle que je vous parlais tantôt. Il y a une version margarita avec de la boisson, si tu veux. Bon week-end, bonnes vacances, suite de nos beach parties la semaine prochaine. Salut!

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4: Météo. La météo pour Bathurst et la péninsule acadienne, c'est un samedi sous un ciel généralement nuageux. 30% de probabilité d'averse cet après-midi. Les vents sont du côté de l'est à 20 km/h, un maximum de 26, humidex 34 et un indice UV de 7. Pour ce soir et cette nuit, toujours un ciel nuageux, 60% de probabilité d'averse et risque d'orage. Nappe de brouillard se formant après minuit, vent d'est de 20 km/h, un minimum de 18. Et pour la région du Restigouche et de la baie des Chaleurs, alternance de soleil et de nuages aujourd'hui avec 30% de probabilité d'averse cet après-midi, maximum 25, humidex 32, indice UV de 7. Pour ce soir et cette nuit, c'est généralement nuageux. 30% de probabilité d'averse au cours de la nuit. Nappe de brouillard se formant également au cours de la nuit avec un minimum de 16 degrés.

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La météo pour Bathurst et la péninsule acadienne, c'est un samedi sous un ciel généralement nuageux. 30% de probabilité d'averse cet après-midi. Les vents sont du côté de l'est à 20 km/h, un maximum de 26, humidex 34 et un indice UV de 7. Pour ce soir et cette nuit, toujours un ciel nuageux, 60% de probabilité d'averse et risque d'orage. Nappe de brouillard se formant après minuit. Vent d'est de 20 km/h, un minimum de 18. Et pour la région du Restigouche et de la baie des Chaleurs, alternance de soleil et de nuages aujourd'hui avec 30% de probabilité d'averse cet après-midi, maximum 25, humidex 32, indice UV de 7. Pour ce soir et cette nuit, c'est généralement nuageux, 30% de probabilité d'averse au cours de la nuit, nappe de brouillard se formant également au cours de la nuit avec un minimum de 16 degrés.

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1: Les prévisions météo pour la région de Bathurst et la péninsule acadienne. Ce soir et cette nuit, c'est toujours un ciel nuageux. 60 % de probabilité d'averse et risque d'orage. Nappe de brouillard se formant après minuit. Vent d'est de 20 km/h, un minimum de 18. Et pour demain dimanche, généralement nuageux avec 60 % de probabilité d'averse. Toujours des risques d'orage en après-midi. Nappe de brouillard se dissipant en matinée. Vent d'est de 20 km/h, maximum 23, humidex 31 et l'indice UV sera de 6. Du côté du Restigouche et de la baie des Chaleurs, ce soir et cette nuit, c'est toujours un ciel généralement nuageux. 40 % de probabilité d'averse au cours de la nuit. Nappe de brouillard se formant au cours de la nuit avec un minimum de 16 degrés. Et pour dimanche, toujours un ciel généralement nuageux. 60 % de probabilité d'averse. Nappe de brouillard se dissipant en matinée. Vent d'est de 20 km/h, maximum 19 et un indice UV de 6.
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0: Les prévisions météo pour la région de Bathurst et la péninsule acadienne ce soir et cette nuit, c'est toujours un ciel nuageux. 60 % de probabilité d'averse et risque d'orage. Nappe de brouillard se formant après minuit. Vent d'est de 20 km/h, un minimum de 18. Et pour demain dimanche, généralement nuageux avec 60 % de probabilité d'averse. Toujours des risques d'orage en après-midi. Nappe de brouillard se dissipant en matinée. Vent d'est de 20 km/h, maximum 23, humidex 31 et l'indice UV sera de 6. Du côté du Restigouche et de la baie des Chaleurs, ce soir et cette nuit, c'est toujours un ciel généralement nuageux. 40 % de probabilité d'averse au cours de la nuit. Nappe de brouillard se formant au cours de la nuit avec un minimum de 16 degrés. Et pour dimanche, toujours un ciel généralement nuageux. 60 % de probabilité d'averse. Nappe de brouillard se dissipant en matinée. Vent d'est de 20 km/h, maximum 19 et un indice UV de 6.
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0: Les prévisions météo pour la région de Bathurst et la péninsule acadienne. Ce soir et cette nuit, c'est toujours un ciel nuageux. 60 % de probabilité d'averse et risque d'orage. Nappe de brouillard se formant après minuit. Vent d'est de 20 km/h, un minimum de 18. Et pour demain dimanche, généralement nuageux avec 60 % de probabilité d'averse. Toujours des risques d'orage en après-midi. Nappe de brouillard se dissipant en matinée. Vent d'est de 20 km/h, maximum 23, humidex 31 et l'indice UV sera de 6. Du côté du Restigouche gauche et de la baie des Chaleurs, ce soir et cette nuit, c'est toujours un ciel généralement nuageux. 40 % de probabilité d'averse au cours de la nuit. Nappe de brouillard se formant au cours de la nuit avec un minimum de 16 degrés. Et pour dimanche, toujours un ciel généralement nuageux. 60 % de probabilité d'averse. Nappe de brouillard se dissipant en matinée. Vent d'est de 20 km/h, maximum 19 et un indice UV de 6.
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2: go! Et c'est parti, mon kiki, pour une autre édition des Classic Pop. Ici Philippe Lacombe, très heureux de vous retrouver et très heureux de me donner la permission d'entrer chez vous via les ondes de la radio. Bienvenue sur les Classic Pop, les années 80, 90, 2000. Et on va avoir bien du fun aujourd'hui parce que Caïn a accepté de venir chanter comme un bum. On va entendre aussi du Blondie avec Heart of Glass, la musique de Chris Anderson et DJ Robbie. Ça, c'est la fameuse chanson qui dit vavavoum, vavavoum. On va entendre du Kelly Clarkson Stronger, du Cheap Trick I Want You to Want Me. Et on commence avec les Pointer Sisters. I'm So Excited de 84.

0: Kelly Clarkson avec Stronger à la sortie de montage vintage sur la Superstation. C'est un classique pop de l'année 2012 et juste avant la fameuse chanson qui dit « Vavavoum, vavavoum » Chris Anderson et DJ Robbie Last Night, classique pop de l'année 2008. Philippe Lacombe est là, je vous invite à aller faire un tour sur le Facebook de Classique Pop. Allez cliquer « J'aime » dans un instant, on aura du cas incommun, bum et Bon Jovi « Born to be my baby » après ceci.
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0: classique pop de l'année 90, Art, All I Wanna Do, Make Love to You. Philippe Lacombe, très content de vous jaser. Vous aimez Def Leppard, ça s'en vient. Les Respectables aussi. Et du Blondie, Heart of Glass de l'année 79 après ceci.
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que c'est bon, cette chanson-là. C'est de l'année 88. C'est Def Leppard avec Pour Some Sugar on Me. Philippe Lacombe, très heureux d'être là pour les classiques pop. On s'en va faire un tour en 1998. C'est l'année, entre autres, où on apprenait le décès de l'acteur Jack Lord. Et là, vous me dites, c'est qui ça, Phil Jack Lord? Eh bien, Jack Lord, c'est lui qui jouait Steve McGarrett. Et là, vous me dites, c'est qui ça, Phil Steve McGarrett? Écoutez-vous, Hawaii 5-0, ben c'est lui. Là. La plupart des filles trippent sur ce gars-là, mais moi, je vous parle de la version originale dans les années 60. À quoi d'autre en 1998? Il y a Céline Dion qui est choisie artiste féminin favorite pour la catégorie pop-rock au 25e Gala American Music Award. En 1998, c'est la sortie du film Godzilla, sortie du film Blade également, sortie du film Les Boys 2, et en 1998, Eagle Eye Cherry nous chantait Save Tonight après ceci.

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0: Billy Idol, Money Money, classique pop de l'année 1987. Et quand j'ai commencé à faire de la radio étudiante, justement, en 1987, on avait un petit local, une petite console, deux tables tournantes. Les CD, ça existait pas bien, bien à l'époque. On n'avait pas grand argent pour s'acheter des 45 tours puis des 33 tours. Puis, dans le temps, fallait absolument faire jouer 50% francophones, 50% anglophones. Mais la plupart des chansons francophones qu'on avait, c'était des vieilles tunes des années 50, 60 ou quelque chose comme ça, la reprise des Girolla, des affaires de même. Quand t'es adolescent, c'est de la musique qui t'intéresse pas. Fait que Billy Idol, Money Money, je suis parti de ma propre, de mon propre initiative avec ma propre argent, puis je suis allé chez Miracle Mart. Je pense que j'ai payé 2,5 piastres de 45 tours à l'époque, ce qui était quand même assez cher pour avoir Billy Idol, Money Money. Et là, mon chum Eric, il me dit, hey Phil, t'as acheté ça? Je dis, oui, regarde, on va la faire jouer, on n'a pas le choix, faut faire jouer cette chanson-là. Puis je pense qu'on la faisait jouer au moins 3 fois dans une heure parce qu'on n'avait pas beaucoup de 45 tours, puis c'est une émission de radio musicale. Puis c'est comme ça que ça a commencé la patente dans mon corps. Fait une courte pause, il y a du Amy Winehouse à venir et du Van Halen avec Can't Stop Loving You après ceci.
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0: 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Deuxième heure des classiques pop, les années 80, 90, 2000. Parfois un petit clin d'œil à la musique d'aujourd'hui. Parfois un petit coucou à la musique des années 1970. Philippe Lacombe, très heureux d'être là. Et je vous invite à aller faire un tour sur la page Facebook de Classic Pop. Allez cliquer j'aime, parce que plus de monde on a sur la page Facebook de Classic Pop et plus de fun on a. Et d'ailleurs, il y a beaucoup de gens qui m'écrivent des messages via la page Facebook de Classic Pop. On va saluer des gens promis jurés tantôt. The Box à venir avec Ordinary People. On va entendre du Bruce Springsteen avec Born in the USC, dans le montage vintage Psy, Amy Winehouse et du Van Halen.
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0: 80 Europe avec The Final Countdown. Mais ce qu'on vous a tourné dans les classiques pop, c'est la version Remix Dance 1999 qui va très bien avec Psy. Gangnam Style sur la Super Station. Comment ça se passe jusqu'à présent dans votre radio? J'espère que vous passez une simple et belle et bonne journée. RBO s'en vient avec Arène de Boire et Bruce Springsteen, The Boss, Born in the USA après ceci.
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0: formation montréalaise The Box Ordinary People, classic pop de l'année 1986. Et juste avant, eh ben, c'était du RBO avec Arrête de boire de l'année également 1986. J'ai du Jean Leloup à venir pour toutes les Isabelles des classic pop et All the Notes Out of Touch de 84 après ceci.
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0: Dites au commandant de prévoir un atterrissage forcé. Cette femme doit être transportée dans un hôpital.
1: Un hôpital? Mais qu'est-ce que c'est?
0: Une grande maison pleine de malades, mais enfin pour le moment c'est pas le sujet.

0: Queen et Bohemian Rhapsody, classique pop de l'année 1976. On a quelques salutations express à faire via des gens qui ont cliqué « J'aime » sur la page Facebook de Classique Pop, entre autres Sylvain Chouinard, Joanne Langlois. Salutations également à Daniel Couture. Salutations aussi à Serge Durocher. Salutations à Marco Lacerte. Salutations à Jennifer Vienno. Salutations également à Nathalie Naubert. Salutations aussi à Isabelle Lacasse et salutations à Caroline Fréchette. Je vous ai un immense merci d'avoir cliqué j'aime sur la page Facebook de Classic Pop. Il y a du John Farnham à venir avec You're the Voice après ceci.
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le monde se divise en deux catégories. 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

0: La musique de Eurythmics avec Sweet Dreams are made of this, classique pop de l'année 1983. C'est comme ça que se termine la deuxième heure des classiques pop. Et tout le monde est heureux, tout le monde est bien content d'être ici. Les danseurs et les danseuses du classique pop, c'est le plus gros party de l'univers. Merci beaucoup d'être présent. À venir, on va entendre du Quiet Riot avec Come On Feel the Noise. Il y aura aussi les Doobie Brothers et Long Train Running. Il y aura Panic at the Disco avec High Hopes, du U2 et New Order Bizarre Love Triangle au top de l'heure après ceci.
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0: go. Conclusion du spectacle radio d'aujourd'hui. Philippe Lacombe, très heureux d'être là pour les années 80-90-2000, assis confortablement dans sa grande chaise de cuir. Le grand 6 pieds 2 qui vous parle dans son micro avec sa grande chevelure qui a des cheveux blancs. Non, mais c'est vrai, j'ai des cheveux blancs, faut pas virer fou quand même, mais j'ai des cheveux gris. Je me regardais un matin dans le miroir, j'ai dit, mon Dieu, Phil, t'es quasiment rendu avec la chevelure de Richard Séguin. Non, mais pas tant que ça, mais quand même, cheveux longs, des cheveux gris, c'est signe de sagesse. U2 s'en vient en ouverture et on aura du New Order Bizarre Love Triangle de l'année 85.

0: Vintage Vintage qui se termine par les Doobie Brothers, Lone Train Running, la version un petit peu plus rythmée que celle de 72. On vous a fait tourner la version de 93. Dans un instant, on aura du Quiet Riot avec Come On Feel the Noise et du Éric Lapointe après ceci.
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0: Jessie J et Price Tag. Ça remonte déjà en 2011, cette chanson-là. C'est incroyable comment que le temps passe vite. Tu regardes ça, tu dis, mon Dieu, me semble que ça a sorti hier à radio. C'est incroyable. Qui n'y ait pas des yeux parce qu'on va être rendu en 2129 dans un instant. On aura Jason Mraz après ceci.
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0: son de l'année 1991, la musique de London Beat, I've Been Thinking About You. Dans un instant, on va aller faire un tour en 1978, en plein cœur de l'époque disco. 1978 a été marqué, entre autres, par la 16 millionième et dernière coccinelle sort de l'usine Volkswagen de Wolfsburg, c'est en Allemagne. On était en plein cœur de Saturday Night Fever, qui atteint, entre autres, les sommets du palmarès pour y rester pendant tout près de 6 mois. À quoi d'autre également? Fondation des Snowbirds, qui offre des spectacles d'acrobatie aérienne. Le Velcro est mis en marché en avril 78. Et pendant ce temps-là, Village People nous faisait triper avec YMCA après ceci.
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0: tu manges. 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
1: Non, c'est trop tard. Ils vont tourner dans une semaine.
0: Je vais lui faire une offre qu'il ne pourra pas refuser.

0: Kim Wilde, You Keep Me Hanging On, classique pop de l'année 1987. Et c'est comme ça que se termine le classique pop d'aujourd'hui. Ici Philippe Lacombe, je vous remercie beaucoup d'avoir été là. Je vous donne bien sûr ma bénédiction musicale. Passez-en de très bien belle et bonne. On se reparle prochainement. D'ici là, je vous dis spiddly-doo-day!
1: Les prévisions météo pour la région de Bathurst et la péninsule acadienne. Ce soir et cette nuit, c'est toujours un ciel nuageux. 60 % de probabilité d'averse et risque d'orage. Nappe de brouillard se formant après minuit. Vent d'est de 20 km/h, un minimum de 18. Et pour demain dimanche, généralement nuageux avec 60 % de probabilité d'averse. Toujours des risques d'orage en après-midi. Nappe de brouillard se dissipant en matinée. Vent d'est de 20 km/h, maximum 23, humidex 31 et l'indice UV sera de 6. Du côté du Resté Gauche et de la baie des Chaleurs, ce soir et cette nuit, c'est toujours un ciel généralement nuageux. 40 % de probabilité d'averse au cours de la nuit. Nappe de brouillard se formant au cours de la nuit avec un minimum de 16 degrés. Et pour dimanche, toujours un ciel généralement nuageux. 60 % de probabilité d'averse. Nappe de brouillard se dissipant en matinée. Vent d'est de 20 km/h, maximum 19 et un indice UV de 6.
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1: Ouais, Steph. Ben, les gars, j'ai 1755 raisons pourquoi j'aimerais venir comme Acadien. 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